0: Il va y avoir plein d'histoires. Énormément de cancans, de trolls. Parce que les Jeux Olympiques Paris 2024, ça doit être 100% énergie renouvelable, éthique, transparence. Enfin bon, truc de ouf quoi. Ce sera pas le cas. On sait que ce sera très difficile de faire 100% énergie renouvelable. Et qu'il y aura forcément des gens qui vont dénicher les endroits où l'énergie n'était pas renouvelable. Qui vont faire des procès, des histoires. Enfin bon, il va y avoir énormément de merde avec ça. Pour que l'ambiance soit un peu compliquée, on aura ensuite un vrai problème de financement. Parce que bon, c'est vrai que Total pour l'énergie renouvelable, c'était moyen comme idée.
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0: Et voilà, c'est fini.
1: C'est fini, mais ça recommence demain. Vas-tu tenir compte de ce que tu as entendu ce soir? Vas-tu changer? Vas-tu avoir en tête ces histoires, ces anecdotes tout au long de la journée? C'est presque sûr. Et tu sais quoi? Tu as rendez-vous demain. Oui. Maurice te donne rendez-vous demain, mercredi, à 21h.

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0: Arnaud, 53 ans, Tremblay en France.
1: Ma chère Alice, quelques mots pour te dire que nous partons demain samedi. Surtout, dis bien à maman de ne pas s'en faire. Point. Il n'y en a pas pour longtemps. La santé est parfaite et le moral excellent. Point. N'envoie plus de colis jusqu'à nouvel ordre. Peut-être en aurai-je un ce soir. Ne vous faites pas de bile, virgule. Nous sommes bien équipés et avons des réserves de vivres. À très bientôt, recevez tous nos plus tendres baisers. Lettre jetée du train du convoi numéro 72 par Madame Katz, le 29 avril 44 à Bobigny.

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1: Est-ce que tu penses que par le film de Roman Polanski qui est sorti, donc le film J'accuse, toi tu irais le visionner ou pas?
2: Non. Non, non, Roman Polanski, on devrait livrer à la police américaine qu'on en finisse avec ça. C'est la fin de sa vie en plus, donc bon. Il aura eu une existence formidable en France où il aura été applaudi au lieu d'être en prison. Je pense que voilà, il est temps de le livrer à la police américaine, qui se débrouille avec ses propres erreurs. Je pense qu'il faut que c'est pas à nous de nous occuper de lui et certainement pas de continuer à faire monter son tas d'or. Il faut qu'il aille faire face à ses responsabilités, même si c'est un poltron, même si on lui a fait comprendre que pour nous finalement le viol des petits enfants c'était pas grave. Je pense qu'il faut quand même qu'il aille. Il faut qu'il aille se présenter à la police américaine et qu'il se débrouille avec eux. Donc j'irai pas voir le film.
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Bonsoir, c'est Sarah, 53 ans à Paris. Ce petit message pour partager avec vous une très jolie chanson de Scorpion, Always Somewhere, qui figure sur l'album Love Drive et qui date de 1979. C'est une chanson que j'ai découverte en troisième sur une cassette que m'avait enregistrée un copain. C'est donc ma Madeleine de Proust du jour.

Sylvie, 44 ans de Béziers. J'ai choisi Léonard Cohen, Suzanne. Je vous souhaite à tous une bonne soirée des primes sur Maurice Radio Libre.

0: Eh bien, en général, quand vous revivez ce que vous avez réellement vécu, votre regard ne va pas aller chercher des haricots verts dans le ciel, il va aller chercher là, devant moi, parce que mon assiette, elle était devant moi. C'est ça la
1: commission.
0: C'est
1: pas mal, c'est pas mal, c'est pas mal, ça, j'aime bien.

0: Et puis, je voulais dire à ceux qui ont la tentation, comme moi, des fois, d'être racistes, parce que ça peut m'arriver quand je vois des gens voilés, etc. Mais je sais qu'il y a l'album d'Alpha Blondy qui s'appelle Eternity, qui va sortir. Et je pense que je vais l'acheter et que ça va m'enlever toutes ces mauvaises idées, parce que j'ai pas envie de me faire de mal en devenant raciste. Bonne soirée.
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0: Arnaud, 53 ans, Tremblay en France. J'ai une copine, elle s'appelle Sou. Elle sait exactement quoi faire. Elle sait comment m'aimer, oh ouais. Mec, tu sais pas l'effet qu'elle me fait. 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Elle me rend presque fou. 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Elle me rend presque fou. Elle fait chavirer l'Est, elle fait chavirer l'Ouest. Mec, c'est la copine que j'aime le piste. 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
2: Parce que oui. Moi je mets plus de... Je pense que le cul c'est sympa, mais ce n'est pas... Comment dire, c'est pas l'essentiel quoi. Je pense que la bouffe ça passe avant le cul. Dans les, parce que la bouffe c'est ce que tu mets à l'intérieur de ton corps. Bon, dans la baisse, les gonzesses elles mettent un truc à l'intérieur de leur corps, mais...
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0: Jean-Baptiste, 44 ans, Malaga, Espagne. C'est un trou de verdure où chante une rivière, accrochant follement aux herbes des haillons d'argent ou le soleil de la montagne fière. Lui, c'est un petit val qui mousse de rayons. Un soldat jeune, bouche ouverte, tête nue, et la nuque baignant dans le frais cresson bleu, dort. Il est étendu dans l'herbe sous la nue, pâle dans son lit vert où la lumière pleut. Les pieds dans les glaïeuls, il dort, souriant comme sourirait un enfant malade. Il fait un somme. Nature berce-le chaudement. Il a froid. Les parfums ne font pas frissonner sa narine. Il dort dans le soleil, la main sur sa poitrine. Tranquille. Il a deux trous rouges côté droit.
1: Je n'annule pas la langouste, en général je la donne à quelqu'un d'autre. Je passe à une table, je dis, vous voulez pas une langouste? C'est le cadeau que je vous offre. Tiens, ma langouste, donnez-la à la dame. Moi je vais prendre un bout de... Vous avez pas une petite crème aux œufs? Je vais prendre une petite crème aux œufs. Ouais, ça t'embête pas, moi je vais manger une crème aux œufs, j'ai envie de ça. Et puis voilà, pardon. Ouais, bah oui, c'est comme ça, hein, la vie, on n'est pas, c'est pas simple, hein, d'être un être humain. Hein. C'est pas facile d'être un être humain toute l'année. Hein.
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0: Qui peut s'inquiéter du déremboursement de médicaments en dehors de ceux qui sont tout le temps en train de se soigner? Alors, le mec qui a un cancer, je comprends, ou qui a une maladie, je sais pas, un truc corsé. Mais bon, le mec il se soigne avec des trucs homéopathiques, ça veut dire qu'il a rien du tout. En tout cas, rien qui demande le remède de cheval. En gros, il peut supporter, tu vois, de s'en sortir mollement. Donc, il a pas besoin d'être remboursé. Si t'as une petite grippe de temps en temps, tu vas pas rembourser. Tu vas, je sais pas où, chez Redhead, t'achètes ton truc là, le machin jaune, là, comment ça s'appelle, le Doliprane, et puis voilà, tu prends ton Doliprane avec un peu d'eau, tu demandes pas qu'on te rembourse la bouteille d'eau, ni le cachet, parce que pourquoi est-ce qu'on rembourse le cachet, pas la bouteille d'eau?
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2: Moi, ça me saoule, ces guerres de religion, celui qui veut savoir mieux que l'autre, d'où vient... c'est un peu fatigant. C'est vrai que moi, depuis que je vis avec Zora... être musulman, moi je le vis assez bien.
3: Il nous a pas montré ton tapis, hein.
4: Ouais. Non, parce que si il peut nous montrer le tapis sur lequel elle se met à genoux pour qu'il puisse la sodomiser, mais après le tapis de prière, il est au lavage.
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6: Thibaut, 42 ans, de Paris. Ce que les hommes d'autrefois ont quelquefois pressenti au travers de leur musique, nous le réalisons chaque jour dans la réalité pratique. Ce qui était pour eux du domaine de l'inaccessible et de l'absolu, nous le considérons comme une chose toute simple et bien connue. Pourtant, nous ne méprisons pas ces hommes. Nous savons ce que nous devons à leurs rêves. Nous savons que nous ne serions rien sans l'entrelacement de douleurs et de joies qui a constitué leur histoire. Nous savons qu'ils portaient notre image en eux lorsqu'ils traversaient la haine et la peur. Lorsqu'ils se heurtaient dans le noir, lorsqu'ils écrivaient, peu à peu, leur histoire. Nous savons qu'ils n'auraient pas été, qu'ils n'auraient même pas pu être, s'il n'y avait pas eu au fond d'eux cet espoir. Ils n'auraient même pas pu exister sans leurs rêves. Maintenant que nous vivons dans la lumière, maintenant que nous vivons à proximité immédiate de la lumière, et que la lumière baigne nos corps, enveloppe nos corps dans un halo de joie, aujourd'hui, pour la première fois, nous pouvons retracer la fin de l'ancien règne.
0: Le bateau, c'est un peu comme un animal. Il aime pas la solitude, il aime pas rester tout seul. Il faut qu'il te reconnaisse, il faut... voilà, autrement, en plus, il peut se venger.
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0: Oui. Moi, je pense que dans les oiseaux, les pourbis, quand ils parlent, bah, c'est comme si c'était les morts, tous les gens qui sont morts,
1: ouais.
0: Qui sont dans des pigeons et dans des pourbis. Okay.

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1: Je pense que si il n'y a pas de dispositif législatif pour freiner la radio sur l'internet, la radio digitale comme Maurice Radio Libre, je pense que c'est ce support-là qui prendra le devant, le dessus sur tout le reste. Il faut pas oublier qu'il y a des pays qui se préparent déjà, qui s'organisent pour abandonner la FM dans les 10 années, notamment la Norvège. 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Sur l'internet, il y a effectivement des possibilités énormes.

Muriel, 54 ans, Paris. Quand on voit passer le grand Prosper sur la place Pigalle, avec son beau petit chapeau vert et sa martingale, à son air malabar et sa démarche en canard, faut pas être bachelier pour deviner son métier. Prosper, yop la boum, c'est le chéri de ces dames. Prosper, yop la boum, c'est le roi du macadam. Comme il a toujours la flemme, il ne fait jamais rien lui-même, il a son harem. Qui de Clichy à Barbès, le jour et la nuit sans cesse, fait son petit business, et le soir, tous les soirs, dans un coin d'ombre propice, faut le voir, faut bien le voir, encaisser les bénéfices. Il ramasse les billets et leur laisse la monnaie. Oh, quel sacrifice! En somme, c'est leur manager. Et yop la boum, Prosper!

Maintenant, ils ont une nouvelle machine qui fait que d'abord, tu peux emporter ton eau. Ils ont une machine qui contrôle l'eau. Ensuite, il y a dans un aéroport d'Afrique aussi, ils avaient pour l'eau, pour te laisser passer avec ton eau, ils te faisaient la boire. Ils te faisaient en boire. Ils disaient, elle est bonne votre eau? Bah oui, bien sûr. Bon, allez-y, buvez pour voir. Si jamais t'avais mis un putain de produit pour faire exploser l'avion, les mecs, ils te le faisaient boire. Donc là, ils ont une machine pour faire le truc. Et tes sacs, t'as plus besoin d'enlever tes ordinateurs, tes machins, tes appareils électriques. Tout passe. Ils ont un super scanner, là. Tout passe. C'était formidable. J'ai adoré ce passage à la douane qui, en général, est très pénible, très agaçant. Là, c'était bien parce que ils sont montés techniquement en gamme, ce qui fait que c'est voilà, c'est moins chiant, quoi.

0: Rocky III fait partie des films incontournables, avec Sylvester Stallone dont tous les épisodes ont été de pure réussite. Et quelle chanson phare ! Tin, tin, tin, tin.
1: Philippe, 47 ans, Charenton. En 1982, sort un nouvel épisode de la saga oscarisée Rocky. Dans ce troisième opus, plus faible mais terriblement divertissant, Stallone affronte Mr. T. C'est jouissif et improbable. Le morceau qui sert de sous-titre au film, c'est Eye of the Tiger de Survivor. C'est péchu et ça donne envie de se battre pour réussir. Montez le son, mettez les gants, bonne écoute.

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0: au final, tout ce qu'ils veulent, c'est voir l'État plier, enfin, voir Macron plier, mais ils ont pas de projet politique, en fait. 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

0: J'avais un diadème en chauve-souris, mais je l'ai donné à une petite fille. Puis les tatouages, ils sont tous effacés.
1: Pas grave. Il y a encore le maquillage un peu. Il y a encore un peu le maquillage autour des yeux. Hein.
0: Non, ça c'est du vrai maquillage, mais comme je suis malade.
1: Pardon, excuse-moi.

0: Je vais même pas dans les détails.
1: Non, mais je voulais juste faire une parenthèse. Est-ce que
0: pour les Iraniennes même... Ah non.
1: Ah oui, bah ils sont pas là.
0: Ah non, mais non. Elles sont pas là, tu veux dire?
1: Elles sont pas là, pardon.
0: Parce que je sais bien que t'as des difficultés, mais quand même.
1: Pardon.
0: Je plaisante, Will.
1: Ouais, ça, ouais, mais,
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0: bah tu te crées quand même une communauté. Après toi, si tu bases le mot de communauté sur la religion ou sur la, la nationalité, d'accord.
1: Attends, c'est quoi ça?
0: C'est la danse, c'est la dame, c'est la prière. Ah, c'est... Il est 4h30, donc...
2: C'est une dame? C'est une dame?
0: Non, c'est un monsieur qui a la voix un peu aiguë, c'est vrai.
2: Ah, c'est spé, hein, comme ambiance, hein.
0: Là, il faut qu'il y ait, il fait nuit, il est 4h30, donc oui, effectivement, c'est, ça peut un peu être effrayant quand t'es pas musulman, je pense.
2: Non, moi, c'est un truc que dans les pays arabes que je trouve assez fascinant, moi. J'aime bien le muezzin sur la ville, tu vois. Là, le tien, il a besoin de bosser un peu l'exercice, il semblerait. Il a besoin de s'y remettre un peu, tu vois, de travailler un peu plus le truc. Mais je trouve que souvent, la voix du muezzin sur la ville comme ça, je trouve ça fascinant.
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0: Peut-être que si t'avais monté une société normalement en France, peut-être que tu te serais pas endormi au volant, non?
1: De basique.
0: Non, comment il s'appelle David, il faut que tu prennes tes médicaments, hein? Autrement, je vais te foutre à la porte. D'accord, on n'est pas dans ton hôpital, là, hein?
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0: il a le don. Ce mec, il a le don. Ce mec, il a le don de savoir faire parler les gens, de les écouter. Et quand il y en a un qui le fait chier, de lui faire comprendre, j'en ai rien à foutre de ce que tu penses. Et ça, ça, c'est pas donné à tous les animateurs de dire ça.
1: Eh oui.
0: c'est quand même incroyable. Hier, j'étais effondré de rire. Dis, comment, j'imagine que un intervieweur, un journaliste dise à son auditeur, mais j'en ai complètement rien à foutre de ce que tu penses.
1: Ce qui est vrai. Ce qui est vrai.
0: Oh, super. Eh oui. Merci à toi.

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Et certains voulaient même déclarer à la direction de ce collège que oui, ces élèves-là ont eu des propos antisémites, et que la direction a encore dit « Ah non, non, non, surtout pas de vagues, ça va être compliqué, on ne veut pas les médias, trouvons autre chose », et en gros, ils sont laissés seuls. Démerdez-vous. »

0: La Chine refuse désormais de recevoir les ordures plastiques d'une partie de l'Occident. Alors, il y a des mecs en Malaisie qui ont ouvert des usines de recyclage clandestines. Et donc, ils ont dit, nous, on veut bien recevoir les merdes des Occidentaux. Et le gouvernement malaisien a dit non, c'est fini. Et a renvoyé 3000 tonnes de déchets plastiques dans leur pays d'origine, notamment en France et aux États-Unis. C'est le moment où on se rend compte que c'est très bien tous nos beaux discours formidables sur la planète, le réchauffement climatique, tout le monde a l'air alarmiste. Mais pendant qu'on fait ça, on envoie nos déchets se brûler à l'autre bout de la Terre. Tu vois, au lieu de faire... qu'on avait dit, hein, c'est-à-dire de réduire nos déchets.
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2: Moi, je suis passé à Claire parce que Claire, elle m'excite. C'est vrai, je sais pas, je la connais pas, cette fille, je sais pas pourquoi. Est-ce que, Eric, tu te rends compte que tu ne mets pas dans ton discours des choses qui mettent en appétit?
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Valérie, 54 ans, Sixte sur Raff. L'une et l'autre. L'une promenait son enthousiasme sans douter, comme un joyau autour de son cou. Les mots, elle les recevait, les notes, elle les jouait, les gens, elle les écoutait. En juillet, le doute a débarqué. L'autre disait ne plus l'aimer, qu'il partirait avec son PC. Quand l'autre chancelait, l'une se figeait. Le voile du doute s'est installé, devenu opaque, de plus en plus sombre. L'une a rendu l'autre libre en lui offrant la liberté et le droit de ne plus l'aimer. Et elle s'est accordée la même, plus le droit de ne plus l'inviter dans sa vie. Les souvenirs sont restés là, figés, même pas à partager. À son tour, l'une est partie. Le passé resterait abandonné jusqu'au jour de courage où l'autre et l'une trieraient, jetteraient, choisiraient. L'une et l'autre sont partis pour vivre l'un sans l'autre, mais tellement heureux.

0: Non.
1: T'as vu la gueule qu'il a?
2: Ah, il est mieux que toi, il est mieux que toi, hein.
3: Bon, je sais pas quel gueule il a, mais lui, il est qu'une gonzesse, en tout cas. Bon. Ouais. Bon, donc, parfois, peu importe la gueule, hein. Et oui.

Parce que c'est qui gère ce CNC qui décide? Pour les gens qui savent pas, l'argent du CNC, en fait, je crois qu'il y a 15% voire plus de chaque séance de film, américaine ou peu importe, qui est reversé au CNC pour produire des trucs français, quoi. Voilà. Alors, l'argent de Captain America et de Iron Man sert à produire mes vacances à la Bourboule, quoi.

0: Cette manière que tu as de le présenter voudrait, c'est ce qu'on fait souvent, voudrait faire croire que comme le mec il a du pognon, il est malheureux, alors que non. Il y a plein de gens qui ont du pognon, qui sont heureux, qui ont une vie spirituelle riche, dans laquelle il se passe plein de trucs.
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0: Valérie, 44 ans, Beyrouth.
1: Laurent, 44 ans, Miami, Florida, USA. Bah, où t'étais passé, mon pépère? Et bah, viens donc. Qu'est-ce que tu lui as fait, toi?
2: Bah, rien.
1: Mon pas, il a le cœur qui bat. D'abord, qu'est-ce que tu fous dans le noir?
2: Bah, je regardais ce que la pauvre petite bête a fait. J'ai rien touché, hein, pour que tu vois.
1: Tu te fous de moi, non? Je te préviens que si tu l'emmerdes, t'auras affaire à moi.
2: D'abord, j'en veux un, moi aussi.
1: Un quoi?
2: Un animal. Toi, t'as lui. Moi, j'ai rien. Je peux plus rester sans rien. Alors, je veux une bête à moi.
1: Bah, t'as qu'à t'acheter un perroquet, comme ça vous parlerez ensemble et tu me foutras la paix.
2: Salova! Et puis d'abord, je ne veux plus jamais voir ce chat-là dans ma chambre.
1: Dans ma chambre, dans ma chambre, dans notre chambre, et sur mon lit. Mais ma parole, t'as la maladie de la persécution. C'est pas de sa faute, ta pauvre bête, si t'en veux au monde entier.
2: Mais je m'en fous du monde entier.
1: Oh, écoute, on va pas continuer à se bagarrer. Moi, je vais dîner.
2: Ah non, hein, tu vas pas dîner. Hein. Ce serait trop simple.
1: Oh, écoute, les scènes, c'est plus de ton âge, non? Ton emploi, c'est pas Phèdre, c'est Medrano. Alors?
2: Ah, le revoilà. Typographe à la retraite qui se prend pour Zola. Lanard, petit bourgeois qui n'aime plus son gros minou.
3: Miaou, miaou, miaou.
1: Ah, si tu voyais ta gueule, t'es pas belle à voir. Tu dégringoles de plus en plus tous les jours.
2: Vieille vache! Vieille vache!

0: Claire, 48 ans, Sarasota, Florida, USA.
1: Matt, 61 ans, Sarasota, Florida, USA.
2: Je veux t'injecter mon fluide prophétique.
3: Je sais bien que tu n'es pas toi, tu es Eric.
2: Ne sois pas sur tes émotions féministes.
3: J'appellerai plus quand tu es là, machiste.
2: Viens te perdre dans mon champ sémantique.
3: Je vomis toutes tes idées racistes.
2: Tu as un cerveau de femme gauchiste.
3: Tu me coupes la parole, tu me colles. Je t'hypnotise.
2: Je ne veux pas te débusquer, te chasser, te tuer.
3: Tu m'harcèles, je ne t'aime pas. J'appelle mon avocat.
2: Que dire ?

0: Je vais au pied du Mont Ventoux pour avoir la piscine dans ma baraque. Après, je vais aller dans d'autres endroits pour voir mes amis que j'ai là-bas. Et entre autres, cette fille, dans ma piscine pour plonger dans ma piscine pour, voilà. Ouais. À 20 km du pied du Mont Ventoux. À 10 km du premier sentier.
1: C'est à toi.
0: C'est à nous, ce sera notre héritage avec mes frères et sœurs.

quand il avait 9 ans, j'étais chez ma mère, il était sur l'ordi, et je me rappelle une fois, j'ai eu un coup de fil, et on m'appelait pour, il avait un pseudo de l'époque, Le Serou, mais c'était des petits jeux vidéo de l'époque, hein. Et en fait, un jour, il y a quelqu'un qui m'appelle en disant, on voudrait parler à Le Serou parce qu'il veut créer un site web et on est très intéressé. Et je leur avais dit, ouais, mais en fait, c'est mon fils, et il a 9 ans.

0: Vous parliez tout à l'heure de confrontation, qu'on n'y était pas encore. Enfin, Maurice disait qu'on n'y était pas encore. Moi, je trouve que vous y êtes déjà en plein dedans. Vous êtes en train déjà de vous confronter, de vous détester, de vous taper dessus. Bon, c'est pas encore trop le cas en Belgique. On n'a pas de parti politique similaire à LFI. Mais quand je regarde effectivement en France,
1: enfin, vous avez Molenbeek aussi, hein, simplement vous faites
0: oui,
1: rien.
0: Oui, mais c'est
2: Molenbeek, j'ai jamais Pan. Entendu. Il a tiré deux coups, un dans le mur et un sur toi.
0: Mais de Molenbeek, vous en avez beaucoup apparemment en France.
2: C'est vrai.

0: Je reviens à mon histoire de financement. Aujourd'hui, t'as une radio qui existe, qui te permet de venir parler, raconter tes trucs. 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Ne mets pas de pognon, un jour, elle n'existera plus. Moi, je vais continuer à exister, hein. 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

Mais je voulais dire aussi ouais que pour parler un petit peu des cordes vocales, j'avais fait la réflexion une fois à ma mère que ça ressemble au vagin.

0: Dis donc, t'as fait un don ? T'es pas un dindon, alors fais un don ! Quoi ? T'as pas fait un don, dis donc ? Allez, fais pas le dindon, fais un don ! Non mais dis donc !
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0: Je suis rentré après. Tu sais, tu es dans un tourbillon quand des choses comme ça se passent. Et puis, elle écoute tous les jours, Boris. Alors, je suis revenu une fois. Elle était là en train de récupérer dans la chambre et en train d'écouter. Et il y avait une émission qui était pas mal. Il y avait Fred, il y avait Céline. Et j'étais en train d'écouter, je buvais du vin, ok? J'avais une autre perspective. En principe, je bois pas de vin. On vous écoute. En fait, j'étais en train de boire du vin. Et puis, je la vois, voyais toujours sous cette influence de antidouleur très forte qu'on donne. Et elle souriait, tu sais, comme petit enfant, et écoutait, tout ce qui se passait. Et je me suis rendu compte, elle prenait beaucoup de joie à vous écouter. Et c'était comme une pièce. C'était vachement bien cette fois-là. C'est pas toujours aussi bien, mais cette fois-là, c'était vachement bien. C'était comme une pièce que tu pouvais pas écrire.
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1: Le 10 mai 1981, les socialistes sont arrivés au pouvoir. Il y avait toute une promesse, toute une ambiance qui donnait l'impression que ce serait fantastique, fabuleux, qu'on vivrait à autre chose. Et assez rapidement, François Mitterrand a lâché les prix et il a donné le guidon à tous ceux qui avaient du fric. Et de son petit hôtel d'Indre-et-Loire où il fêtait sa victoire, il est passé aux grands hôtels de la planète. Il a baissé le ton, il s'est mis à parler doucement, à employer des phrases compliquées, avoir le comportement de celui qui dirige sans partage. Et quand on voit le pouvoir d'achat de ces socialistes de 81, de ces Jack Lang, de ces Pierre Mauroy, quand on voit la surface financière qu'ils avaient à l'époque et la fortune qu'ils ont aujourd'hui, on se dit que François Mitterrand a vraiment bien bossé.

Ah si, si, si, ça existe. La lune est en train de décroître. Un proverbe africain. Si tu veux aller vite, marche seul. Mais si tu veux aller loin, marchons ensemble. Le soleil s'est couché à Bordeaux à 16h56. Horoscope du Verseau, une trop pressante envie de vous exprimer, de rallier les suffrages, pourrait heurter les sensibilités alentour. Allez, plus que 6 dodos avant les cadeaux.

Lionel, 47 ans, Lille. Je voulais vous faire partager ce morceau qui me procure des émotions incroyables. Je le trouve fabuleux. J'espère qu'il en sera de même pour vous. Bonne nuit.

0: Il y a des falaises qui s'écroulent, il y a des habitations qu'on doit soit détruire, soit abandonner parce que elles sont au bord du précipice. Et tout ça, c'est que la mer monte. Voilà. Et la mer monte, ça, c'est pour tout le monde. Hein. La mer, si tu veux, elle est à 0 mètre.
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0: Il y a une vingtaine d'années, j'étais à la Martinique en
2: avion. Ah, il y a une vingtaine d'années, d'accord.
0: Ouais, mais c'est récent par rapport à l'histoire de France.
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1: Pour être enseignant, c'est comme politique. Il faut avoir le talent et il faut que ce soit une vocation. Malheureusement, je crains que dans l'enseignement, plus on avance et plus on trouve des gens qui ont simplement peur de ne pas avoir de travail, donc ils se lancent là-dedans en se disant qu'ils seront à l'abri et qu'en plus de ça, ils pourront montrer qu'ils ont beaucoup de personnalité, ils pourront faire des effusions, du bruit et du machin, et surtout pas faire le travail et dire qu'ils veulent pas qu'on les note sur les résultats, puisqu'ils savent bien que les résultats sont pas bons, hein. Parce que quand t'es bon en résultat, bien entendu, tu veux qu'on note les résultats. Si tes résultats sont pourris, tu refuses qu'on le fasse.

0: on a développé un complexe. C'est-à-dire qu'il y a des gens auxquels on a dit d'être d'origine algérienne, marocaine ou tunisienne, c'est pas bien. C'est ce qu'on leur a rentré dans la tête. C'est-à-dire que les mecs, ils disent, ouais, tu te rends compte, on n'arrête pas de me demander mon origine. Est-ce que c'est grave? Pourquoi est-ce que l'origine devrait être quelque chose justement que tu vas cacher au fond d'un placard? Il n'y a pas de raison, c'est pas gênant. C'est pas angoissant que d'avoir une famille qui vient d'Algérie ou qui vient de je sais pas où, de Hollande ou d'Espagne. C'est pas dramatique en soi. Et c'est ce complexe-là qu'on a, à mon sens, donc là c'est pas une vérité, c'est ce que je pense. C'est ce complexe-là qu'on a fabriqué avec Touche pas à mon pote dans les années 80. Les mecs, ils ont créé une catégorie qui n'existait pas, qui est les beurs. Et l'idée des beurs, c'était de prendre des gens et de leur dire de camoufler le plus possible l'origine de leurs parents.
1: Marc, 41 ans, Los Angeles. Le morceau que j'ai choisi est un classique du métal français. Donnez-vous la peine, du groupe Massisteria. Alors vas-y, donne-toi la peine, lève-toi et danse.

0: Mais en tout cas, oui, pour moi, non, voilà, il a fait quelque chose que d'autres, enfin, qu'aucun autre n'a fait, qu'aucun autre, à mon avis, ne feront. Et je trouve
1: il
0: que
1: a
0: les
1: pris,
0: positions.
1: il a pris la place de Monsieur Cook laissée vacante par Jacques Martin, quand même, à la télé.
0: Alors, je vais pas faire, moi, j'arriverai pas à faire un parallèle entre Jacques Martin et Ardisson. Hein.
1: Bah, attends, j'étais du même, moi aussi.
2: Moi non plus.

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0: Je marche assise, quoi. Enfin, je pousse sur ma palme, je pousse mes fesses.
1: T'es assise sur ta petite planche. Tu enfiles le monopalme, là.
0: Voilà, donc j'ai les deux pieds comme ça. Je fais comme si j'étais cul-de-jatte, quoi.
1: Je sais pas, j'ai jamais vu des cul-de-jatte mettre des monopalmes, donc.
0: Non, mais ils mettent pas de monopalme.
1: Ah bon?
0: C'est comme si j'avais pas de jambes, quoi. Comme les sirènes, quoi.

0: Ouais, ma femme, elle a peur de partir parce qu'ici, on a tous les soins gratuits et fait, quand ils vont renvoyer là-bas, on va galérer, ouais.
1: C'est pas gratuit. Il y a nos freelance.
2: D'accord,
1: non, c'est pas gratuit.
0: Quasiment, quasiment.
1: Non, mais enfin, tu veux que je te présente ma feuille d'impôt, Guillaume? Tu vas voir que c'est pas gratuit.
0: Oui, pour toi, c'est pas gratuit, mais pour moi, oui.
1: D'accord, mais je dis pas que c'est gratuit.
0: Là, je parlais en mon nom.
1: Bah, au mien, c'est pas gratuit.
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1: La partie assistanat représentait suffisamment d'argent pour qu'il y ait des gens qui ne travaillent pas et qui gagnent bien leur vie. Et maintenant, ce n'est plus le cas. Le RSA, c'est 400 euros par mois. Enfin, tu vois, on va dire que quelqu'un a décidé de tirer au flanc en se mettant là-dedans. 99% des gens qui touchent le RSA sont des gens qui sont dans une situation qui ne leur plaît pas. Et en même temps, elle ne leur permet pas d'avoir un ressort pour aller bosser. On peut pas dire qu'un mec qui prend 1200 euros, 1300 euros par mois en cumulant les aides, que le mec il vit confortablement, même s'il vit dans un village. On ne peut pas considérer que les gens qui sont au RSA le font parce que c'est bien.
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0: est-ce que tu penses que la folie est contaminatrice?
1: La folie, est-ce que, qu'est-ce que tu veux dire?
0: Parce qu'il y a des troubles mentaux qui peuvent être contaminés, qui peuvent contaminer d'autres personnes.
2: Si tu mets quelqu'un de normal au milieu d'un hôpital psychiatrique, est-ce qu'il peut devenir
1: ouais, je pense, moi.
2: Psychotique ou
1: dingue, ouais.
2: Schizophrène ou...
1: Ouais, parce que j'imagine que si tu jettes quelqu'un qui est pas atteint dans un endroit où il y a plein de gens qui sont dérangés, j'imagine que tu dois aller vers celui qui te fait le, ou celle qui te fait un peu le moins peur. Et que bah, assez rapidement, tout doit dépendre du temps que tu y passes, mais à un certain moment, tu dois jouer l'ambiance, non?
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0: il faut raison garder. Il ne faut pas rester dans un immeuble qui va s'effondrer. 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
1: Paul, 51 ans, Saint-Raphaël. Nous sommes le 23 octobre 2000. Maurice et la nuit est diffusé depuis le Rock'n'Roll Studio à Paris. Tandis que les militaires pensent formation professionnelle, Maurice le motard de base se demande avec quelle gonzesse il va sortir ce soir. Reda, 25 ans de Marseille, évoque une conférence qui s'est tenue dans sa ville sur les conflits en Algérie. Maurice parlera de Maurice Papon, qui fut proche de François Mitterrand. Alors que le président Jacques Chirac est en Chine, des manifestations ont lieu en France, mais la parole du peuple, soit 80% des Français actifs, qui eux ne manifestent pas, n'est pas relayée auprès du gouvernement, car ils ne sont pas représentés. Maurice dira ce qu'il pense des sondages, commandés ou faits par le gouvernement. La France qui avance n'est pas d'actualité. Le sera-t-elle dans 15 ans ? Nous vous souhaitons une très agréable écoute.
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3: J'en suis... Allez, on accélère. Vraiment, il faut qu'on accélère, là. Voici Hervé de 30 ans, il est à Toulouse.
4: Il est là.
3: Voici Christophe de la Grand Combe, il est à la Grand Combe. Il a 33 ans. Il est là. Voici Jean-Luc de Montpellier, il a 26 ans. Il est là.
5: Toujours là.
3: Jean-Luc, c'est à toi.
5: Oui, donc, voilà, je voulais venir par rapport aux formations. J'estime plus ou moins que c'est plus ou moins de la connerie, parce que, voilà, moi, j'ai fait un contrat emploi solidarité pendant un an sur Fos-sur-Mer. Et entre-temps, je me suis dit, pourquoi ne pas passer un concours ? Bon, j'ai pas un niveau trop élevé, bon, j'ai plus de CAP, donc ce niveau, c'est pas trop, quoi, je veux dire. Et bon, j'ai passé mon concours, j'ai dit, je vais tenter. C'est un concours d'ouvrier professionnel pour travailler pour le ministère de la Défense. Et ce fait que j'ai réussi ce concours, j'ai dit, on tente, on verra bien, si je l'ai, tant mieux, si je l'ai pas, j'aurai essayé. J'ai réussi ce concours, et maintenant, il se fait que ben, depuis le 1er août, je suis sur Montpellier. Bon, avant, j'étais sur ce Fos-sur-Mer dans les Bouches-du-Rhône.
6: Et le ministère maintenant, de la Défense.
5: Emploi stable.
6: Hein, c'est le ministère de la Défense.
5: Il faut passer et tenter à passer des concours. Et
3: le militaire de la Défense.
5: Non, ministère de la Défense.
3: Non, je déconne. Oh.
5: Voilà, je veux dire, les formations, j'en ai fait quelques-unes. Si on regarde bien, au bout, ça mène plus ou moins à rien, moi, je veux dire. Un concours, tu te dis, tu tentes, si tu l'as, tu es sûr à l'arrivée d'avoir quelque chose. Moi, j'ai tenté, j'ai réussi. Bon, mais maintenant, j'ai quelque chose. Je sais, maintenant, jusqu'à la retraite, je suis tranquille, quoi. Je suis en qualité fonctionnaire, tu veux. Faites des concours. Tentez votre chance. Même si vous pensez ne pas avoir le niveau, tentez de passer les concours.
6: Et tu leur dois rien à l'armée en contrepartie ?
5: Comment ?
6: Tu leur dois rien à l'armée en contrepartie ?
3: Si, prête son corps tout le samedi.
5: Non.
3: Et ouais, c'est comme ça.
5: Non, pour te dire, je travaille pour le ministère de la Défense pour l'armée, mais je n'ai rien à voir avec eux. C'est-à-dire, je suis payé par le ministère de la Défense, mais je suis personnel civil. Et bon, dans ce domaine, il y a plusieurs choses.
3: Tu vas faire rêver Christophe de la Grand Combe quand ils vont le voir, les militaires. Bonjour. Voilà, ben moi, j'ai entendu un mec à la radio, là, il fait ça, moi, je veux faire ça.
5: Non, mais Maurice, pour dire. Tenter à ne pas passer des concours, ça n'engage quasiment à rien. Moi, ça m'a coûté que dalle. Et tenter, si vous réussissez, vous êtes sûr qu'à l'arrivée, vous avez quelque chose. Une formation, tu fais quoi ? Tu fais une formation sur 4-5 mois, 10 mois, 11 mois. Tu n'es pas sûr d'avoir quelque chose à la fin. Je te dis, je fais une formation pour avoir plus de connaissances. Mais au fond, à l'arrivée, tu ne sais pas ce que tu vas avoir. Que là, tu te dis...
6: Si tu as ce
5: concours, tu vas à quelque chose à la fin. Donc moi je lui dis, passez des concours, tentez votre chance. Moi je lui dis, j'ai pas un niveau trop élevé, bon, j'ai un CAP de déménageur, j'ai un CAP d'agent de sécurité, Bon, j'ai passé le concours d'agent de sécurité, mais maintenant je suis tranquille.
6: Ça va être passionnant comme boulot d'ailleurs.
3: T'as les deux de Valras Plage là, ils sont super excités sur le chat. C'est... En fait, c'est deux mecs qui sont passés pour des greluches. Ils sont là. Tu verrais comment je suis gaulé, tout ça. Parce que là, c'est parti là. Tu sais, c'est. Ça va être la saison de la chaleur. Hein. Tu sais, la formation, c'est bien gentil, mais bon, il y a une période où il faut. Tu vois. Il faut décrocher pour tout préparer la maisonnée, hein. Parce que là, c'est-à-dire qu'est-ce qui travaille en ce moment les moteurs, hein. Qu'est-ce qui travaille les moteurs en ce moment? Ce qui travaille, c'est avec qui?
5: Ouais.
3: Eh oui. Avec qui? Pendant que Christophe est en train de se transformer en assistante médicale et que son pote est en train de lui dire que c'est super l'armée, qu'il faut aller à l'armée, ben les motards se demandent avec qui ils vont dormir.
5: Voilà. Non, là vous vous égarez, là. Maurice.
3: Oui.
5: Vous vous égarez.
3: Voilà, c'est ça.
5: Si tu veux, je travaille pour
3: l'armée. C'est pour ça que j'aurais pas pu être militaire, moi. Parce qu'à l'entrée de l'hiver, les militaires, ils pensent à leur formation, à leur burlingue, tout ça. Alors que les motards, ils sont là. Bonjour, excuse-moi, si tu veux manger avec moi? Non, tu veux pas. Ok, c'est pas grave. Tu veux pas. Bonjour, tu veux boire un coup peut-être? Non, tu veux pas, c'est pas grave. Tu veux que je te ramène? Ah, c'est pas vrai.
4: Enfin, c'est le ministère de la Défense, là. Faut pas oublier.
5: Voilà, ministère de la Défense. Est-ce que je vais essayer?
3: Alors là, attendez, pardonnez-moi, juste petite parenthèse. Je suis désolé, je voudrais dire aux guérusés du net que dans le Marais, il y a énormément de nanas. Et pas des plutôt, wouhou! Des plutôt, mais c'est difficile, hein. Ouf, les nanas qu'il y a dans le Marais, là, c'est waouh. Non, mais c'est parce que c'est normal, hein. Le guérusé, lui, il est pas dans Paris, il est là-bas perdu, enfin, il est dans la banlieue de Disney, lui. Donc, c'est un autre monde, tu vois, c'est les champs de betteraves, tout ça. Alors, non, c'est pas du tout comme ça. Dans le Marais, il y a plein de filles, et des filles plutôt bien. Mais très difficile à. Waouh.
4: Joli à regarder.
3: Non, mais attends, il y a des filles, des vraies filles, pas des filles, que des filles homosexuelles. Il y a des filles, mais des bandes de filles, waouh. À un moment, j'étais une table, ça me donnait mal à la tête. J'avais une table, il n'y avait que ça. Il n'y en a pas une seule, pas une, sans déconner, hein, pas une seule qui ait tourné la tête pour voir s'il y avait de la lumière de notre côté. Rien du tout. Pas un regard. Après, elles sont levées. Comme s'il y avait un truc par terre, en regardant par terre. Alors, c'était le regard, c'était par terre. Tac, la copine. Tac, par terre. Paf, le manteau. Tac, la porte. Dehors. Pas un regard. Pas un petit. Tu vois, même pas un. Tu vois, même pas un petit. Comme ça, un petit. Comme ça. Rien du tout. Comme s'il n'y avait personne. Oh, que c'est vexant comme tout. Oh, puis ces soirs-là, tu te sens laid, putain. Oh, il était à une table à ce moment, on dit. Tu trouvais pas qu'on est laid quand même? Ouais, c'est vrai. Je trouve qu'on est laid. Tu vois, moi, avec ma gueule, là, c'est normal qu'il regarde pas. Alors, on s'est fait le quart d'heure dépressif. C'est normal. Il y en a d'autres. Tiens, regarde, lui, là-bas, à la table, il est avec une fille. Nous, c'est parce qu'on est laid, en fait. C'est pour ça qu'elles veulent pas être horribles, quoi, tu vois. Et puis... Bon, on a appelé la serveuse, là, puis on a bu un coup, puis après ça allait mieux. On s'est senti plutôt beau. C'est vrai. Quand tu fais retourner comme ça les boutons sur la table, tout d'un coup tu te sens beau. Tu te dis, allez, on se lâche. Allez, on y va. Allez, à la top, on est les gladiateurs. Bonsoir, comment tu t'appelles? Je suis en courant. Oh. Et après t'as le mec qui vient de voir, il y a un problème. Toi ne me parle pas, t'entends? Toi tu me parles pas, tu t'en vas là-bas dans ton coin. T'entends? Bon, c'est vrai quoi, il est énervant. Bon d'accord, qu'on va. Parce que nous, on est une bande de laids, tu entends? Alors on en veut la société. On est très laids cet hiver, tu vois? Alors on est très fâchés avec tout le monde, tu vois? Il y a des qui se cassent. Oh, mais non, c'est l'enfer, je veux dire, c'est... Je me demande comment j'ai fait l'an dernier, sans déconner.
4: Et c'est... Mais en attendant, c'est le genre de week-end qu'on apprécie quand même.
3: Bon, on apprécie.
4: Si, ça remet dans le droit chemin.
3: Ça remet dans le droit chemin, après la douche, t'es sur ton plumard.
4: C'est le droit chemin.
3: Tu te dis, faudrait peut-être que je rajoute des meubles. Puis t'es là, tu te dis... Oh, j'ai des animaux domestiques pour que ça bouge dans la maison. Tu vois, je serais là pour le faire. Hey, Médor ! Médor ! J'ai quelqu'un. Allez chercher à son pépère, hein ! Allez, viens, on va déjeuner maintenant. Allez, viens, on va déjeuner pour parler à quelqu'un, tu vois. Oh, c'est l'enfer.
4: Ça occupe au moins.
3: Ah oui, allez, bonne nuit, Christophe, hein. Il va se faire engueuler, lui, maintenant, par sa nana. Oh, il va se faire engueuler, mais pour lui, c'est l'hiver au chaud, quand même. Eh ouais.
4: Un tien vaut mieux que Dieu de tout loin.
3: Eh ouais, il s'est fait engueuler tout l'été, mais quand le bis fut venu, il est au chaud. Alors que là... enfin.
4: Ouais. Bon, écoute, Maurice, j'ai une dernière question à te poser avant de te laisser avec Robert.
3: Allez. Ah ben non, après on y va.
4: Une certaine émission, bon, Sud Radio pour ceux qui connaissent, sinon bah, une petite radio qui émet dans le sud-ouest de la France. Ça s'appelait Sud Moto Radio, ça te dit quelque chose?
3: Oui, ça me dit quelque chose, oui.
4: Ah bon, mais j'étais pas... Parce que j'avais demandé à Robert de te poser la question, il l'a jamais fait, donc... C'est pour ça que je voulais être sûr. C'était bien toi.
3: Je sais pas. Bon allez, rock'n'roll et bonne nuit, hein.
4: Ouais, rock'n'roll, attends, je te repasse Robert.
3: Ah oui, c'est vrai. Et Jean-Luc,
4: bonne nuit en tout cas à toi, ciao.
3: Et bonne nuit à toi et bonne route surtout,
4: non
3: fais
4: problème,
3: attention.
4: Ciao.
3: Jean-Luc,
7: oui.
3: Il voulait dire quoi? Les formations, tout ça. Oui, tu vois, les formations, c'est important quand même. Excuse-moi. Non, les formations, c'est...
7: De passer les concours.
3: Oui, les concours, c'est très important. Ça tient que d'un truc. C'est qu'il y a une fille qui t'appelle et qui dit « Bonsoir, moi, tu vois, je te voudrais pour tout l'hiver. » Là, tu es là, oui, mais... Tu vois, les concours, c'est très important. Les concours. Ben oui, c'est important, les concours. Mais c'est pas l'heure des concours, là, maintenant.
7: Pas encore.
3: Et non, là, c'est l'heure de... c'est la préparation de l'hiver, là, maintenant, hein?
7: Ben oui. L'hiver arrive vite et il va être rude.
3: Ouais. Enfin, pas pour toi, parce que les concours, ça tient chaud.
7: Non, moi, c'est déjà fait, donc ça va, quoi.
3: Qu'est-ce qu'il a déjà fait?
7: Le plus gros est passé, quoi.
3: Le plus gros des concours?
7: Voilà. Mais non, j'ai le bon... Il y a le boulot à la clé, donc tout va bien.
3: Le boulot à la clé? Je n'ai pas compris.
7: Parce que bon... Là, j'ai passé mon concours, j'ai obtenu.
3: Ah oui, d'accord, oui, voilà, félicitations, bravo.
7: Le 1er août, je suis collier.
3: Non, c'est super ça, mais j'espère que ça va beaucoup te plaire ton travail.
7: Mais pour l'instant, ça me plaît, et puis bon, il y a une très bonne ambiance, puis c'est ce qu'il faut. Quoi.
3: Bon, ben c'est super ça, Jean-Luc.
7: Voilà. Bon. Ah, Maurice, je te souhaite une bonne continuation.
3: Ok, non, allez, bonne nuit à toi, allez, Robert, il ne bouge pas.
8: Et j'étais descendu à Tarifa avec deux gonzesses. On était parti pour aller à Tarifa à l'époque. Je faisais beaucoup de voile. À un moment, sur la route à Cadiz, il s'est mis à pleuvoir, mais un temps pourri, je sais pas quoi. Et dans les deux gonzesses, il y en avait une. Depuis qu'on est parti de Paris, elle prenait la tête. Oui, je sais pas quoi, les entrées, machin chose, mais s'il y a pas le site vent est pas bon, si machin truc, je sais pas quoi. Bon, moi j'avais décidé, elle était très jolie. J'avais décidé d'accepter le truc. Et puis, on arrive à Cadiz. Le temps est pourri, vraiment pourri. Vent, pluie, froid, enfin bon, l'horreur. Et Cadiz, c'est pas très loin de Tarifa. C'est-à-dire, quand t'as traversé, quand t'es parti de Paris pour aller là-bas, t'es presque arrivé. Et la gonzesse, on s'arrête pour manger un morceau. Elle fait une crise. Je sais pas quoi, etc. Et je lui dis, je pense que le mieux serait que tu rentres. Ça te plaît pas, l'histoire. Oui, je sais pas quoi, genre. La gonzesse, elle monte sur le toit, c'était un beau break, là, elle monte sur le toit du break, parce qu'elle est fâchée, elle veut absolument prendre sa planche, quoi, se barrer, et elle est sur le toit du break, Elle, y a des sangles, donc elle défait les sangles comme ça. Elle soulève la. Elle soulève le flotteur comme ça. Elle fait un geste. C'est une très belle F2, je crois, ça, un truc. Elle soulève et là, il y a un camion qui passe. Oh, cette gonzesse, je l'ai jamais revue. Je l'ai même pas vue partir tellement j'étais mort de rire.
3: Allez, on y va. Un petit salut de Robert Rapidos. Appuyez, s'il vous plaît, appuyez. Appuyez. Merci Robert, Toulouse, 33 ans, allez-y.
9: Oui, Maurice. Ben écoute, je te remercie beaucoup de ce moment que j'ai partagé de chez moi à ton émission. Et puis, je. Il rock'n'aura les bonnes soirées, Maurice.
3: Yassai, ok, bon, les bonnes nuits.
9: Et à tout le monde, merci beaucoup, Maurice.
3: Très joli. Allez, on y va, on enchaîne. Allô, tu vas là, je te prie. Il y a quelqu'un?
10: Allô?
3: Oui, qui es-tu?
10: Je suis Reda, j'ai 25 ans, je suis de Marseille.
3: Oui, Reda.
10: Allô, bonjour. Alors, en fait, j'appelle pour parler d'un sujet qui est c'est un cycle de conférences qui devait se tenir à Marseille, au centre méditerranéen de commerce, du commerce international. Et en fait, le thème c'était sur la, le thème je le dis, c'était la mémoire de l'immigration algérienne et la guerre d'Algérie en France. Et en fait, ça devait porter sur, ça devait se passer d'abord le 16 et le 17 octobre, donc à Marseille. Et ça devait, on comptait inviter des personnes, notamment du Front de Libération Nationale, mais aussi il comptait parler aussi des réseaux qui sont mis en place à Marseille, en France, notamment dans le sud, pour tout ce qui est le soutien des combattants pour la libération de l'Algérie. Et en fait, le 16 et le 17, ça n'a pas pu se passer, parce que il y a eu plusieurs représentants de la politique, de droite, voilà, notamment démocratie libérale, avec un certain Guy Tessier, maire de secteur du 9e et 10e arrondissement de Marseille, et député à l'Assemblée nationale, donc démocratie libérale et d'autres personnes, et des organisations de pieds noirs, qui soutiennent aussi l'OS, donc organisation de l'armée secrète qui a notamment mis des attentats en France pour que l'Algérie reste française, non pas algérienne. Et bien bon, finalement, ils ont mis tellement de pression, ils ont organisé carrément une manifestation à Marseille, dans les rues de Marseille, pour que cette conférence n'ait pas lieu. Et voilà, il y a eu pas mal de pression, de grosses pressions même, hein, sur, notamment médiatiques et politiques, tout ça, pour que ça n'ait pas lieu. Et du coup, ça n'a pas eu lieu. Donc voilà, en fait, moi, en tant que citoyen français d'origine algérienne, imprégné, on va dire, de la culture républicaine, même si la République, il y a beaucoup de choses à redire, sur cette République française, je suis quand même français, mais je tiens à mes origines. Voilà, à cette occasion, j'aurais voulu m'exprimer, poser des questions, rencontrer toutes ces personnes.
3: Rada ?
10: Oui ?
8: Ne bouge pas, j'en reviens.
3: J'arrive. Voici Rada, il habite Marseille, il a 25 ans.
10: Allô ?
3: Oui, c'est à toi.
10: Alors, ouais, donc en fait, je disais que voilà, j'aurais voulu profiter de ces rencontres pour continuer à m'enrichir sur la découverte de mes origines, sachant qu'il y a beaucoup de choses qui sont encore restées dans le secret, qui ne sont pas encore dévoilées sur cette guerre et sur l'Algérie.
8: Et tu penses qu'à l'occasion de ce genre de conférence que tout cela va éclater au grand jour?
10: Non, pas du tout, non.
8: T'es un innocent. Mais...
10: Non. Par contre, le fait qu'il y ait des témoignages de personnes qui ont participé à l'organisation de la libération de l'Algérie, je pense que oui. Maintenant, peut-être pas tout, mais je pense que oui. Peut-être pas au niveau de... Je vois ce que tu veux dire. En fait, je sais que les archives ne vont pas s'ouvrir ce jour-là. Quoi.
8: Voilà. Et ceux qui sont... ceux qui ont participé de façon active à tout cela, ça me surprendrait que... qu'à l'occasion d'une conférence, qu'ils disent, voilà ce que j'ai fait, voilà ce qui s'est passé.
10: Ah ouais.
8: Parce que, parce qu'il y a toujours des noms, et puis ça c'est un truc qui risquait, qui devait se passer dans notre pays. Et on n'est pas dans le pays du franc-parler, de la vérité, on est quand même dans un pays de menteurs, de gens qui, euh,
3: passent leur vie à essayer de donner de bonnes impressions. Je veux dire, je me marrais parce que je regardais, je sais plus quel titre. Sur nos hommes politiques, c'est toujours ils se félicitent, ils n'arrêtent pas de se féliciter, de s'applaudir, de se réjouir, d'être heureux, qu'ils prennent une gifle, qu'ils prennent pas une gifle, qu'ils aient gagné, qu'ils aient perdu, ils sont toujours réjouis, heureux, contents, comme dans le commerce, ils sont toujours premiers dans quelque chose. Bon, c'est pas dans notre pays, si on veut connaître la vérité sur les choses, c'est pas dans notre pays qu'il faut aller. On n'est pas le pays de la vérité. Donc surtout, quand on va s'intéresser... à la guerre d'Algérie, qui est quand même un moment atroce de l'histoire du pays, on a montré le vrai visage des gens de chez nous. Ne bouge pas, je reviens.

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1: Voici Reda, il habite Marseille, 25 ans. Oui, donc, souvent dans ces conférences, tu apprends ce que tu sais déjà. Parce qu'il y a des choses chez nous, il y a des choses qu'on peut dire, puis des choses qu'on ne peut pas dire. Donc t'as pas un seul mec qui va participer à ta conférence à un moment qui va dire un truc qui n'est pas attendu. C'est pas chez nous, ça.
2: Mais en même temps, Maurice, tu me permets, le fait qu'il y ait autant de virulence pour le stopper, vous ne craignez pas quelque part qu'il y ait quelque chose qui se dise...
1: Bien entendu. Parce que les gens ont peur qu'ils se disent des choses, donc c'est pour ça qu'ils retournent, qu'ils retournent la ville pour empêcher qu'on fasse. Mais de toute façon, il n'y a aucun risque pour que qui que ce soit vienne raconter ce qui s'est réellement passé, pourquoi on a fait, où sont passés les gens, qui a disparu, qui s'est enrichi. Parce que c'est quand même ça. Les guerres, souvent, permettent à certains de s'enrichir de façon colossale. Bon, ben on nous a pas dit, on ne te dira pas dans ces conférences. On te dira pas. Parce que c'est pas fait pour ça. Les conférences, c'est fait pour que le public se dise qu'on en a parlé. Peu importe ce qu'on dit.
2: Oui, ce que tu dis là, c'est vraiment ça, en fait. Hein.
1: Ben oui, parce que les conférences sur l'Algérie, c'est comme quand tu vas aux rencontres de la mairie de Marseille. Je veux dire, c'est pareil, si tu veux apprendre. Rien du tout. Monsieur le maire, je voudrais savoir, oui, pour les détournements, alors, est-ce que vous pouvez nous aiguiller, nous expliquer qui y a le mec qui va tout rouler dans la farine, te dire, oui, très bonne question, monsieur, très bonne question. Oui, les détournements, justement. J'ai pris position. Voilà. Ils sont incroyables. La France, c'est ça, on a. Quelques juges qui essaient au milieu de toutes ces pressions. C'est marrant parce que tu as les juges qui essaient de faire la lumière sur les histoires. Tout le monde sait, le public sait qu'il y a des gens qui exercent des pressions sur ces juges. Tout le monde le sait. T'as pas un mec pour aller gueuler, pour aller dire ouais, je sais pas quoi. À un moment, t'as un juge, on est allé chercher son père, je sais pas quoi, faire une histoire avec son père pour l'empêcher de faire un truc, faire son travail. Bon, c'est notre pays, il est comme ça. Alors, la guerre d'Algérie, j'ai dit, c'est pas demain qu'on va savoir qui a fait quoi et pourquoi.
2: D'accord, ouais. En fait, j'ai fait aussi un petit parallèle, en fait, enfin, par rapport à mon esprit critique, hein, quand j'ai vu un peu le positionnement de la France qui va se mêler la peine de mort aux États-Unis et tout ça, et avec toutes les saloperies qu'a pu faire la France au travers le monde, notamment de l'Algérie ou le Rwanda notamment, ça va quoi. Et en plus là que j'ai vu qu'à Marseille, en plus, les pouvoirs publics ne veulent même pas attribuer une autre salle pour faire
1: la conférence. Attends, on a notre président de la République qui aujourd'hui est en Chine. Regarde. Parce que le président de la République, notre président Jacques Chirac, est véritablement représentatif de la mentalité française, c'est vrai. Et c'est bien pour nous, je veux dire. On aurait pu avoir un président décalé. Le nôtre, il n'est pas décalé, regarde. Et là, je lis, voilà. Regarde, hein, ça, c'est quoi comme canard, ça? C'est Libération du 23 octobre 2000, donc on ne peut pas considérer que Libération soit. Que ce soit les gens qui sont amis de Jacques Chirac. Alors. La sérénité troublée de Jacques Chirac en Chine. Le président français met un bémol à ses critiques sur les droits de l'homme. C'est ça, la France. C'est vrai qu'on aurait pu y aller en disant « C'est scandaleux ce qui se passe chez vous. » Enfin, tout ce qu'on se raconte toute l'année. Notre président qui monte au créneau pour dire « Oui, quand même, machin, truc, je sais pas quoi. » Mais il est en Chine, là, aujourd'hui. Il est en Chine. Il aurait pu arriver en Chine en disant, voilà, moi je t'explique, je viens, je sais pas bien ce qui se passe chez vous. J'en profite, comme je suis sur place, là, j'en profite pour vous dire, nous, tous les Français, le peuple français est scandalisé par ce qui se passe chez vous, et nous, vraiment, on est contre tout ça. Ben non, il est tout gentil, notre président de la République. Il ira critiquer, et il critiquera la Chine, il viendra se positionner face aux droits de l'homme avec dans le dos toutes les règles, tous les machins, quand il sera chez nous. Là, on les montrera pas fort du doigt et on dira, là-bas, tu te rends compte ce qui se passe. Parce que il y a les droits de l'homme. Genre, nous avons déjà entendu notre président de la République, Jacques Chirac, nous faire tout un discours autour des droits de l'homme. Mais là, quand il est en Chine, eh ben, il n'est plus intéressé par les droits de l'homme. Ce n'est plus capital. Ça ne lui semble plus, tu vois, la chose la plus importante. Les droits de l'homme, de l'être humain, si tu veux, là, à un moment, on peut les mettre un peu de côté après avoir fait des grands discours en France, tout ça, des grands machins, avec des grands sourires, l'air grave, très sérieux du mec vraiment qui a très bien compris qu'il y avait des gens, enfin, dire, leur vie, c'était horrible. Donc là, quand on arrive en Chine, on déplace un peu les droits de l'homme, on se dit, oui, bon, on dit au président chinois, on dit, oui, bon, je comprends, mais c'est pas bien, mais c'est pas grave, ce n'est pas grave. C'est quand même ça, le truc. Les tortures, les trucs horribles, les mecs qui ont été obligés de s'exiler, tout ça, c'est les familles entières qui ont été décimées, tout ça, ça devient relatif. Il y a plus important que ça, dans la tête de notre président. Alors imagine la guerre d'Algérie. Parce que là, la Chine, c'est maintenant, tout de suite. C'est pas hier, c'est maintenant, là maintenant. Ben nous, on y va, là-bas, chez eux. Non seulement on y va, mais en plus de ça, on dit que c'est pas grave. Qu'on se dit, oui, mais bon, après avoir fait le grand discours. Alors imagine la conférence sur l'Algérie, là. Sur la guerre d'Algérie, waouh. Là, tu vas en apprendre des trucs, hein.
2: J'ai bien compris, tu ne nourris aucun espoir dans la matière, quoi. Enfin, en fait, en matière de transparence dans les...
1: Ah non, bien sûr que non. Attends, il faut quand même pas oublier que on a jugé un monsieur qui s'appelle Maurice Papon dans notre pays il y a très peu de temps. Maurice Papon était dans les instances dirigeantes du pays sous Mitterrand, sous François Mitterrand quand même. Tu vois, alors moi on peut se dire c'est vrai quand t'es à la tête d'un pays, tu vois, t'as beaucoup de choses en tête, donc tu ne sais pas avec qui tu travailles, on te dit, bah, vous voyez le vieux monsieur là-bas, il est vraiment très efficace, ah bon, bah, écoutez, on va l'employer, alors, et après seulement, oh, horrifié, tu découvres que, ah, oh, c'est lui, le Maurice, oh merde, il a travaillé avec nous, t'as entendu le repentir des hommes politiques là après, rien du tout. Rien du tout. On a employé, il y a 20 ans chez nous, Maurice Papon était dans les instances dirigeantes du pays. Et personne ne le savait. Personne. Même ceux qui l'employaient. Alors, comment peut-on imaginer un moment qu'on va faire la lumière, qu'on va apprendre des choses sur la guerre d'Algérie? Là, je ne veux pas te faire de peine, mais là, c'est... Tu vas apprendre ce que tu sais déjà. T'as des gens, t'auras sommeil, tu vas te retrouver dans une salle, tu vas avoir très sommeil. Les mecs vont parler pendant 3h30 de trucs que tu connais déjà. Voilà. Tu vas regarder ta montre et tu vas dire, merde, tu peux pas me casser. Je t'entends plus?
2: Oui, oui, d'accord, moi j'entends.
1: Mais voilà, quand tu rapproches le téléphone de ta bouche, j'entends mieux. Là.
2: Ok.
1: Donc voilà.
2: D'accord. Ça va bien. Ouais, d'accord, je vois. Ouais, mais en tout cas, moi, je... Enfin, ça va, fais-moi tout. Enfin,
1: on est dans un pays de menteurs, Reda. C'est vrai, on est dans un pays de menteurs. On a fait le sang contaminé, on sait pas. On a vécu l'AMNEF, on sait pas. ELF, on sait pas. Il y a des morts étranges, des disparitions incroyables. On arrive à nous dire des choses... Alors tiens, il y a un truc qui est rigolo, là, pour une fois. Non, bon, ça, je peux pas. Pas cette fois-ci. On a les caisses noires, les machins, les trucs. On a un président de la République aujourd'hui à la tête du pays. Ce monsieur qui va nous représenter. On se dit... Enfin, on a l'air de dire qu'il y a des chances pour qu'à un moment, on le passe au tribunal. Après, quand il sera plus président, s'il l'est plus... comme témoin, on ne sait pas, mais c'est notre président de la République, c'est-à-dire le chef, le patron, enfin celui qui cristallise la France, les Français, l'avenir, le passé, lui. Mais c'est déjà celui-là qui conduit, on se dit, s'il s'arrête, on lui met les menottes. C'est vrai. Alors peut-être pour 2 jours, 2 heures, 1 quart d'heure, mais on a des questions à lui poser. Et lui, il dit qu'il est attristé, qu'il est machin, qu'il est... C'est la folie. C'est ça, notre pays. Alors bon, ce qui se passe, ce que nous... Parce qu'il y a ce qui s'est passé en Algérie, et puis il y a ce que nous faisons aujourd'hui. ce que nous tramons, ce que nous faisons dans le noir avec. Parce qu'on, bon, on a l'air comme ça d'être totalement détendu, mais si on fait le compte, comment je pourrais dire ça? On a...
2: Je sens l'anguille sous roche.
1: Non, c'est vrai, on a beaucoup de spécialistes qui voyagent énormément, voilà. Nous. Derrière l'Afrique, par exemple. En ce moment, nous, on en parle très peu.
2: Ouais.
1: C'est marrant. Non?
2: Non, ouais, c'est vrai.
1: Le Congo, c'est fini, le Congo, là, tout ça, la République du Congo, là, c'est fini, on ne va plus parler. Mais c'est marrant, parce que j'ai, il n'y a pas très longtemps, je croisais dans un endroit, et j'ai l'impression que j'en ai entendu parler.
2: C'est-à-dire?
1: Non, parce qu'on ne m'invitera plus. Pardon. Non, c'est des blagues. Non, enfin bon, tout ça. Mais on est, je veux dire, c'est. Je veux dire, je me demande. C'est vraiment une question que je me pose. Je me demande si on n'aura pas honte d'être français dans 10 ans. C'est vrai, non, c'est vrai. Parce que, je veux dire, c'est, il se trame pas. Je veux dire, quand tu regardes, t'es un président américain. Président américain, le mec, il a failli perdre son travail pour un truc de cul. Enfin, tu vois, c'est pas grave, quoi. Pour ça. Nous, notre président, s'il perd son travail, c'est pas pour un truc de cul. Ne bouge pas, je reviens.

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3: Je voudrais dire à Leila alias Trinity qui est sur le chat que je ne comprends rien du tout. J'aurais moins du mal, Maurice, à communiquer avec toi dans un lit.
4: C'est-à-dire quoi, Clinton ? Petite explication, parce que moi je comprends pas ce qu'elle me dit. Voici Reda de Marseille, 25 ans, elle est là ?
5: Tout à fait.
4: Je comprends pas ce qu'elle me dit, moi. Attends, excuse-moi Reda, juste une seconde, petite parenthèse. J'aurais moins du mal à communiquer avec toi dans un lit. Donc ça veut dire qu'elle va... Oui, Clinton ?
6: Elle préfère parler après.
4: Non. Je comprends pas. Il y a le fou qui dit « Caché sous les couvertures, Trinity. » T'as honte, hein ? À Paris, il y a une expo. Attends, ne bouge pas, Reda. Hein. À Paris, il y a une expo. D'accord, Trinity. Ça, ok, c'est clair ? Alors, elle ne peut parler que coucher. 10 piles ou 69. De Yann Arthus. Et alors ? D'accord ? Oh, c'est pas très joli, soit hein, de marquer ça. Alors, une exposition. Alors, c'est quoi la suite ? Avec des photos de la Terre vue du ciel, d'accord ? Ok, ça c'est bon. Vas-y, continue, poursuis. Il y a Reda qui attend, donc il faudrait peut-être accélérer. Hein. Qui valent le détour, d'accord ? Et puis ? Non, parce qu'à Paris, il y a beaucoup de choses qui valent le détour. Je vais te dire. C'est vrai. Il y a plein de trucs. Je connais plein de choses, plein d'expos. Au jardin du Luxembourg. D'accord. Il y a le pou qui demande si on la voit sur les photos. Oh. Ça, c'est pas très sport. Quand j'aime... J'aime quand tu es lent, Maurice. Non, j'essaie de comprendre. Bon, alors, à Paris, il y a une exposition de Yann Arthus de la Terre vers le ciel. Et alors, il y en a tout le temps, des expos à Paris. Hein. Et alors il y a Ludo qui marque. Le matin, le soleil se lève et c'est beau. C'est vrai. Mais celle-là est exceptionnelle. Oui, et alors? Mais moi, les expos, j'en ai rien à foutre. Je voulais dire. Ah, j'ai oublié de dire ça. Moi, les expos, ça m'intéresse pas. Voilà. Quand je vais voir des photos de la ciel vue de la terre vue du ciel, soit je demande, je vais faire un tour en avion, soit je vais sur le net faire de très belles photos. Voilà, les expositions du... C'est vrai, ouais, tout à fait Fexon, bien, bien pensé. Au-dessus du Kenya, eh ben oui, pourquoi pas, qu'est-ce qu'il y a ? Pourquoi ? Eh ben oui. Mais je comprends pas ce qu'elle veut. Bon, Léa, c'est à Reda maintenant. Reda, c'est à toi, pardonne-moi.
5: Oui, alors en fait, tu disais que tu te demandais si dans 10 ans, on n'aurait pas honte d'être français.
4: Oui, et il y a Fexon sur le net qui faisait une réflexion intéressante à ce moment-là, qui disait qu'on dira qu'on est européen. Les gens de ce pays diront qu'ils sont européens.
5: Ouais. Ça, c'est belle.
4: Ouais, il y a quelqu'un qui veut te parler, Reda.
5: Après, je pourrais t'avoir un peu.
4: Ben non, enfin, allons-y. Allô ?
5: Allô, oui ?
4: Ben vas-y.
5: D'accord. En fait, il y avait ton raisonnement qui m'intéressait bien, en fait. Je voulais savoir si tu voulais bien aller jusqu'au bout, en fait.
4: Non, c'est que, quand tu regardes ce que la France est devenue, ce vers quoi elle tend aujourd'hui, tu te rends compte qu'il ne nous reste pas grand-chose. Il nous reste... l'architecture de nos ancêtres, puisque c'est pour ça que les gens viennent dans ce pays, et les parcs d'attractions américains. Sorti de ça, c'est un pays dans lequel il fait encore bon vivre, mais on n'est pas sûr et certain que ça va durer, parce que vu ce qui se passe dans la tête des politiciens, puisque c'est important quand même la politique.
5: Ben ouais.
4: Bon, les politiques qu'on a aujourd'hui sont des gens qui ne sont pas très intéressés par la démocratie,
0: lorsqu'il y a des votes, lorsqu'il y a des élections, le pourcentage de personnes qui se déplacent ne leur paraît pas important. Ils en font à peine mention. Ils s'arrêtent simplement au pourcentage de gens qui ont dit oui face à ceux qui ont dit non ou qui ont voté pour truc chouette au lieu de machin chose. Et on s'est fait des stars de la politique qui ne sont simplement... Donc, qui sont des stars, non pas appuyés sur leur discours, puisque les gens ne comprennent pas ce qu'ils racontent, mais sont des gens qui sont devenus des stars à force d'aller à la télévision et de passer juste avant le grand film et d'aller sur les marchés serrer la main des gens. Donc ouais. Ça veut dire qu'on n'a pas, il n'y a pas de force intellectuelle quand même dans nos hommes politiques aujourd'hui. L'essentiel de la classe politique passe sa vie à dire ce que machin truc a dit, c'est pas bien, et moi ce que je vais dire c'est mieux, et machin truc, pourquoi il a pas fait ça, et truc chouette. Bon, je veux dire, on est bien loin de la France, de la vraie France qui avance. Tu vois ?
5: Excuse-moi, Maurice, en fait, une fois je t'avais entendu parler, parce que je t'écoute, avant je t'écoutais quand il y avait Radio Star, donc à Marseille, et en fait, tu disais une fois qu'il fallait peut-être attendre 15 ans. Et peut-être qu'on verrait une nouvelle génération de politiques arriver, et on pourrait voir dans 15 ans s'il y a une évolution ou pas. Est-ce que tu maintiens ?
0: Oui, je pense qu'il faudra attendre que tous les politiciens, que tous les hommes et les femmes qui font de la politique aujourd'hui soient essoufflés, bien trop vieux pour poursuivre. On leur fera comme pour Valéry Giscard d'Estaing, on leur dira « t'as une région préférée quelque part, oui, qu'est-ce que tu... » Parce que c'est quand même ça, je veux dire, on a donné à Valéry Giscard d'Estaing les volcans d'Auvergne pour qu'il puisse faire son parc d'attractions, pour que lui, à l'instar de François Mitterrand, qu'il laisse un monument, un machin, un truc auquel on donnera son nom dans 10 ans. Quand on leur aura donné à chacun, quand chacun aura jeté son dévolu sur une région de France, qu'on aura fait le parc des je sais pas quoi, des fontaines, des sources, des machins, etc., peut-être qu'on aura une génération de politiciens qui seront des gens qui auront véritablement envie de faire des choses et qui auront en tête une vraie démarche. Ceux qu'on a aujourd'hui n'ont pas de démarche, ils n'ont aucun contact avec la population. Ils se disputent parce que c'est plein d'avantages, semble-t-il. Ça a des avantages pour la retraite, notamment, puisque ce sont des gens, pas à tous les niveaux, mais quand tu as fait de la politique, j'essaie de rester un peu évasif, comme ça personne ne se sentira attaqué. Mais quand tu as fait de la politique, c'est les plus belles retraites aujourd'hui, les plus jolies retraites du pays, sont issues de la politique. Bon, les avantages divers et variés proviennent quand même de là. Bon, alors on se dispute, ce sont des démarches de travailleurs, en fait. Ce ne sont pas des démarches de politiciens qu'ils ont. Ces gens-là, ils ont envie, c'est un boulot, quoi. Donc ils essaient d'attraper une place. Et l'avantage de ce boulot, c'est qu'il en passe d'abord par des amis, des connaissances et des phrases. C'est-à-dire celui qui va dire, tu prends un petit gars qui est inconnu aujourd'hui, qui fait de la politique depuis 10 ans, qui a 50 balais, demain il trouve la phrase qui tue, elle est reprise par toute la presse, badaboum, c'est...

0: fréquenter les milieux, quoi. Enfin, d'ailleurs, il y a quelques, enfin, l'année dernière notamment, je me suis pas mal exprimé, et comme tu disais tout à l'heure, avec du franc-parler, et je dois te dire que je me suis fait lyncher, quoi, à plusieurs, dans des conseils, tout ça. Je vais pas tout dire, quoi. Mais en fait, bon, moi je suis pas très optimiste, parce qu'en fait, je vois que les jeunes aujourd'hui, au lieu de garder leur fraîcheur et leur particularité de leur époque, ben, en fait, pour avoir de la crédibilité, ils essaient de ressembler aux adultes. Donc,
1: Mais parce que c'est aussi le seul moyen de réussir à faire de la politique. Aujourd'hui, c'est le maire, comment elle s'appelait cette jeune femme? Le maire de, c'est pas Beauvais, c'est une ville de là-haut, là. Bon, ben, ils ont trouvé, alors c'est un parti politique, ils ont trouvé cette jeune femme qui était la plus jeune politicienne de France, machin truc, plus jeune, je sais pas quoi, députée de France. Badaboum, ils ont fait un maire, machin chose, plein de mousse, et puis elle a craqué, puis ils l'ont détruite. Parce que bon, ben, parce que ce sont ceux qui sont en place qui ont les clés pour ouvrir la porte, donc il
0: Voilà.
1: faut être en accord avec eux pour qu'ils puissent rentrer. C'est pas, il s'agit pas d'être là, d'exprimer des idées, de
0: Voilà.
1: proposer des
0: Voilà.
1: choses et de séduire les gens. Ne bouge pas, je reviens. Envoyez.

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3: Non, je suis pas énervé, c'est l'autre qui me gonfle à me poser 15 fois la même question. Je suis comme ça, je les ai expliqués. Soisson, Emmanuel Bouquillon. Bouquillon, c'était pas Bouquillon. Mais en effet, c'était le maire de Soisson. Je te remercie. C'est qui? Qui a trouvé? C'est qui?
4: Quel est?
3: Oui, tout à fait. Tout à fait. Voici Reda de Marseille, 25 ans. Reda?
5: Allô, oui.
3: Il y a quand même quelqu'un qui veut te parler depuis tout à l'heure, hein, je te le dis.
5: Alors, juste avant de le... Enfin, je suis d'accord, juste avant, je veux juste dire deux choses, tu me le permets?
3: Mais pourquoi pas?
5: Ok, ça va. Parce que, en fait, chaque fois, souvent tu dis qu'il va y avoir des blessés, si on reste trop longtemps.
3: Ouais, mais tant pis pour eux, c'est la vie, ça.
5: Ok. Alors, en fait, il y a le premier livre que je conseille à tous les auditeurs et ceux qui sont d'origine, on va dire, d'une minorité en France. C'est l'autobiographie de Martin Luther King. Franchement, c'est un bouquin, mais là je suis en train de le lire. Martin Luther King, je pourrais faire son apologie là pendant 3 heures, tenir une discussion de 3 heures sur lui. Parce que voilà, je trouve vraiment que c'est quelqu'un de génial dans sa probité, dans la façon dont il est allé au bout de ses principes. Et voilà, c'est presque prophétique son passage sur Terre. Voilà, je le conseille. Voilà. Et sinon, je voulais parler de... Alors, je sais que tu es fan de Norman Mailer.
3: Oui, tout à fait.
5: Et tu sais qu'il a sorti un nouveau livre.
3: Oui, tout à fait.
5: Ok, d'accord. Tu es en train de le bouffer.
3: Non, en ce moment, je suis en train de stocker les bouquins, je crois, surtout. J'arrête pas d'en acheter. Je suis à la bourre, surtout, c'est l'enfer.
5: Okay,
3: j'ai demandé à mon libraire d'arrêter de me dire... Ah, oh, celui-là, tu l'as pas lu. Le dernier que j'ai acheté, c'est... C'est quoi le dernier truc que j'ai acheté? J'ai acheté il n'y a pas très longtemps, j'étais à la bourre. Qu'on s'appelle, c'est le truc du publicitaire. 4, c'est, je sais plus combien, 90 francs. C'est ça, 90 francs, il s'appelle le bouquin.
5: Non. Ah, d'accord, ouais, sur les manipulations, non. C'est pas ça, sur les publicités.
3: Non, 99 francs, voilà. Ouais, c'est ça, c'est un publicitaire qui tente de raconter ce qui se passe dans son métier. Donc je l'ai même pas ouvert le bouquin, je l'ai. J'ai à mon bureau comme ça, un stock de bouquins. J'ai fait la moitié de C'était de Gaulle, le volume 3. Parce que j'ai commencé par le volume 3, je crois, ou 2, je sais plus. Et donc j'ai fait la moitié. J'ai réussi à finir le Merta française que j'ai depuis un petit moment. Enfin bon, je t'en parle pas, j'en ai 40 000 des trucs. C'est la folie. Mais je vais y arriver, je me connais.
5: Ben ouais. Et en fait, c'est toi qui m'avais

0: directement. Je t'avais entendu parler de donc du chant du bourreau.
1: C'est le plus grand livre de tous les temps, Le Chant du Bourreau de Norman Mailer, c'est le plus grand livre de tous les temps.
0: Là, j'en suis pratiquement à la fin et je confirme, c'est le plus grand livre de tous les temps. C'est vraiment un truc, mais c'est incroyable.
1: Extraordinaire. Faut l'avoir lu, mais parfois ça coupe un peu le souffle, hein, t'as vu?
0: Ouais, des fois, j'ai ouais,
1: Faut
0: j'ai
1: faire
0: mal à
1: des
0: la tête.
1: breaks. Il y a des moments où faut arrêter de le lire, le truc là. Tu le fermes, tu le poses, tu souffles un peu, tu vis autre chose et après ça tu le reprends. C'est un très très grand bouquin, je trouve. Voilà.
0: Et enfin, voilà, et donc, bon, là je me languis le prochain quoi.
1: Comment?
0: Je me languis d'acheter le prochain
1: Ouais, moi j'ai peur de l'acheter, donc j'ai peur de l'acheter.
0: ouais, c'est puissant ouais.
1: Bon, il y a
0: Bon, mais
1: quelqu'un donc qui veut te parler. T'acceptes
0: j'accepte.
1: maintenant? Il a dit oui. Alors voici, je sais pas s'il est là. On appuie. Alors qui va là, je te prie. Il y a quelqu'un?
2: Oui.
1: Oui, qui es-tu?
2: Marcel.
1: Quel âge as-tu? Où es-tu, Marcel?
2: J'ai 60 ans, je suis dans Lot-et-Garonne, à Bonne Encontre.
1: Ah, bonne rencontre. Très bien, je te présente Reda de Marseille, 25 ans.
2: Oui,
1: C'est à toi.
2: justement, je l'écoutais.
0: Salut, bonsoir Marcel.
2: Bonsoir Reda. Là, je voulais te poser une question. Tu parlais de la manifestation, enfin la manifestation,
0: La
2: la
0: conférence.
2: soirée que tu voulais faire avec la discussion sur la guerre d'Algérie. Parce que tu cherches quoi? À avoir différents points de vue, à avoir la vérité, quel est ton but?
0: En fait, bon, déjà, je sais pas. Il me semble que tu as dit une erreur dans ton intervention.
2: Oui.
0: C'est pas moi qui organise.
2: Non, non, pas qui organise, c'est pas ça. Non, non, non, mais qui organise. Enfin, tu aurais aimé que cette soirée ait lieu
0: Organise, mettre
2: pour
0: en place.
2: avoir donc des réponses.
0: Tout à fait. Disons que, alors, pour répondre à ta question, moi, je me contente pas de conférences. Je fais beaucoup confiance aux bouquins. D'ailleurs, je lis beaucoup de bouquins. Voilà, donc je continue, notamment la presse étrangère. Là, je suis en train de m'orienter vers la presse étrangère, parce que bon, voilà. Mais je me suis dit, enfin, je suis parti. Enfin, pour moi, il y avait une curiosité, tout simplement. Je me suis dit, ça peut être un plus. Voilà.
2: Oui, mais de toute façon, tu ne pourras obtenir que des vérités, parce que chacun a sa propre vérité. Donc, c'est difficile de se faire une opinion, parce que, bon, moi, la guerre d'Algérie, je l'ai faite.
0: Ah ouais.
2: Je suis resté pendant 30 mois là-bas, donc je connais ma guerre d'Algérie, si tu veux. Je connais pas l'autre, je connais pas celle des autres.
0: Ah ouais.
2: Je connais la mienne. Donc, c'est pour ça, tu sais, c'est jamais tout blanc ou tout gris, hein, ou tout noir d'un côté, c'est plutôt mitigé, quoi. Moi, j'avais 20 ans, j'ai passé 30 mois là-bas, c'était beaucoup
0: Ah ouais.
2: à l'époque, et bon, je pensais faire quelque chose de bien. Mais maintenant, il paraît que c'était pas bien, alors je me pose des questions.
0: Ouais, tout à fait. Ouais. Tu penses que tu as été victime d'un endoctrinement ou parce
2: Oui
0: que
2: et
0: aussi
2: non. J'ai l'impression que tout le monde a été victime de l'endoctrinement, si tu veux. Même les pieds noirs, parce que pour tout dire, le pays me plaisait et je suis arrivé. Je suis resté sur place et je me suis marié sur place avec une pied noire. Donc j'ai eu leur opinion, si tu veux. Parce que si tu veux, tu vois, si tu écoutes les pieds noirs maintenant, ils étaient tous colons là-bas. Si tu ajoutes toutes les propriétés qu'il y avait, tous les gars que tu rencontres, t'as pas assez de l'Afrique pour faire toute la surface.
0: Ah
2: Ah ouais, parce qu'ils étaient tous colons, alors que bon, t'en avais qui étaient cordonniers, t'en avais qui étaient manutentionnaires, t'en avais qui étaient chefs d'équipe, t'avais des gros colons, mais ils étaient une minorité. Mais tu sais, c'est des Méditerranéens hein, aussi. Hein. Donc chacun trouve que c'est bien de dire qu'ils avaient des situations terribles là-bas. Bon, ben, il y avait de tout. Hein. Il y avait beaucoup ce qu'on appelle maintenant les petits blancs, c'est-à-dire les gens qui étaient comme ici en France, quoi, des petits artisans, des petits commerçants, des employés à tous les domaines. Donc, ceux-là, tu sais, la guerre d'Algérie, ça leur est passé à plus 3 000, ils n'ont rien compris. Hein.
0: Ah ouais.
2: C'était des intérêts qui les dépassaient complètement. Ils ont eu le tort de faire confiance aux gens qui les représentaient. Ce que disait Maurice tout à l'heure, tu sais, quand les politiques ils commencent à goûter au pouvoir, c'est extra, ça. D'abord, c'est rentable, ça, comme il dit, ça fait une bonne retraite, puis on devient des professionnels de la politique. Et donc, quand tu es professionnel en politique, tu n'en as rien à foutre de la base. Des mecs qui t'ont élu, juste tu les reçois de temps en temps pour qu'ils puissent te réélire une autre fois, mais ils n'en ont rien à faire. Et là, en Algérie, les gars, ils se sont fait piéger complètement. Parce que moi, je peux te dire, bon, comme j'étais militaire là-bas, je partais en fausse perme. Tu vois, au rang Alger, si tu vois, ça fait quand même une sacrée tirée. Hein, je partais en fausse perme, je faisais du stop, et qui me prenait des Arabes. Et j'ai jamais eu, j'ai pas eu l'impression que je risquais beaucoup d'être pris par des Arabes ou des Européens. À ce moment-là, tu sais, c'est comme un petit peu au moment de la libération, parce que tu parlais des gens qui ont aidé à la libération de l'Algérie, mais à cette époque, du moins au moment où j'y étais, si tu veux, les gens, ils étaient comme en France, c'est-à-dire qu'ils savaient pas trop ce qui allait se passer, et c'est au moment où la libération est arrivée, que politiquement, elle allait être vraiment, qu'elle arrivait, que c'était imminent. Là, tout le monde s'est mis, comme en France, des brassards d'FFI, et là, ils sont tous devenus FLN. Mais il y en avait moins qu'au départ. Hein. Les vrais, ceux qui ont fait le Djebel et qui se sont battus, c'est une minorité par rapport à tous ceux qui se sont mis en avant après.
0: Hein. Ah ouais, non, ça m'intéresse, hein,
2: ça, je peux te garantir, parce que je te dis, moi, simple bidas, hein, faire environ 400 ou 450 km, je sais plus, de stop, tu vois le truc. Si vraiment j'avais été le mec, bon, j'étais en militaire en plus, hein, j'étais même pas en civil. Hein.
0: Il y avait pas
2: c'était des Arabes qui me prenaient sur la route. Hein.
0: Il n'y avait pas vraiment d'hostilité, c'est ça?
2: Il n'y avait pas d'hostilité sur place, non. Ce qu'il y a, si tu veux, il y a une élite qui s'est trouvée brimée. Et c'est elle qui a, parce que les réformes n'ont pas été faites quand il fallait, enfin ça c'est, comme tu dis, la politique. Mais les gens de tous les jours, ils vivaient. Hein.
0: Marcel, si j'ai bien compris ce que tu veux dire, c'est qu'en fait, de la même manière qu'aujourd'hui, il y a un décalage entre les dirigeants français et le peuple français, il y avait un décalage à cette époque-là, pendant la guerre d'Algérie, entre les dirigeants de... et le peuple, qu'il soit pied noir ou algérien, quoi.
2: Absolument. Moi, c'est mon opinion, c'est ce que j'ai vécu sur place. Hein. Mm-hmm. Maintenant, bon, moi, j'étais dans l'Ouranais, c'était comme ça. Peut-être qu'à d'autres endroits, c'était plus différent. Mm-hmm. Moi, je peux te parler, c'est ce que je te dis, c'est pour ça que je te donne ma vérité. Mm-hmm. Enfin, c'est la vérité, ce que j'ai vécu. Mm-hmm. Maintenant, à d'autres endroits, c'était peut-être différent. Mais après, j'ai vécu à Alger et j'ai retrouvé un peu les mêmes choses. Hein. Moi, je te dis, ma femme est pied noir. Mon chef de service était un arabe. Ça lui posait pas de problème. Quand elle a été à l'école, elle était à l'école du quartier parce que, bon, bien sûr, tu avais les gens qui mettaient dans les institutions et tout le bazar. Mais dans les écoles de quartier, tu avais tout. Hein. Tu avais les petits Français, tu avais les autres, hein, elle était secrétaire, c'était pas une fille de colon. Hein.
1: Ne bougez pas, tous les deux, je reviens.
2: Okay.
1: On prend son téléphone, on m'appelle.

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5: Salut, c'est Laurent, 15 ans femelle. Ouais, pour que ce soit bon pour tes vacances, j'ai décidé de te faire une minute de silence. C'est parti. Ça fait long, hein, quand même. Hein. Bon, ben, je vais te mettre la musique en attendant.
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7: 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C'est-à-dire que, j'aime les femmes, quoi. Alors, en attendant demain, ça se fait pour sexe.
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1: Mais là, Suzanne, faut que ça s'arrête.
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1: Voilà.
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1: Il faut que ça s'arrête parce qu'on ne peut plus. Ouais. Ah non, tes mails, je t'ai répondu en te disant, voilà, Suzanne, je suis un peu embêté parce que je ne voudrais pas que tu aies plus, enfin, que tu aies des ennuis. Mais je pense que nous allons être obligés d'en passer par le procureur, je sais plus comment ça s'appelle, de Genève, pour que ça s'arrête. Elle m'a répondu en me disant qu'elle allait, elle aussi, aller voir, tout ça, machin chose, je ne sais pas. Je ne suis pas bon, moi, en plus, dans ce domaine. J'étais assez coulant, n'est-ce pas, jusque-là. Et là, je peux plus. Si c'était juste entre 21h et minuit, ça ne me gêne pas. Si tu es moitié malade, que tu veux téléphoner entre 21h et minuit, lâche-toi, je suis là. Mais pas le matin à 10 pompes du mat, t'imagines dans quel état je suis. Non, moi, j'ai pas envie de... Je n'ai pas envie. Et j'ai autre chose à foutre. Cette fille, ça fait quoi? Ça fait 2 ans que c'est l'enfer. Qu'est-ce que tu veux faire?
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3: Alors, tu y étais? Demain, peut-être.
1: Voici Reda de Marseille, 25 ans, il est là.
4: Tout à fait.
1: Et voici Marcel de Bonne Encontre, 60 ans, il est là.
5: Oui.
1: La main à Marcel.
5: Oui, voilà ce que j'avais à dire. Parce que je trouve quand même aussi dommage, si tu veux, à l'époque où j'étais en Algérie, je crois que l'Algérie nourrissait pratiquement la France au niveau légumes. Il y avait 3 récoltes de légumes, fruits, etc. Et maintenant, ils arrivent à peine à se suffire. Je trouve que ça, c'est vachement dommage. Hein. Parce qu'en réalité, si tu veux, il y a une élite qui... Enfin, des privilégiés qui ont remplacé d'autres privilégiés. Mais au niveau, disons, de la population, ça n'a pas changé grand-chose. Hein. Enfin, je ne connais pas ton avis. Tu peux me le donner.
4: Sur quoi? Alors, sur la dernière chose que tu as dit?
5: Comment?
4: Sur le dernier point?
5: Pour ce que je te dis.
4: Ah, tout à fait, ouais. En fait, si j'ai bien compris, toi, tu penses que, en fait, l'Algérie aurait très bien pu rester française et vivre bien comme ça, d'un point de vue populaire.
5: C'est-à-dire rester française, mais différemment, pas comme elle était sous un joug colonial, c'est sûr. Mais même l'Algérie devenant algérienne, si tu veux, je comprends pas qu'elle arrive pas à se nourrir alors qu'avant elle se nourrissait et qu'elle nourrissait la France. Mm-hmm. C'est ça que je trouve dommage.
4: C'est vrai que moi, à ce niveau-là, j'ai pas, je préfère me taire quand j'ai pas, quand
5: oui,
4: j'ai
5: quand
4: pas
5: toutes
4: les connaissances nécessaires pour parler. Ouais. Et c'est vrai que là, il manque des références économiques, tout ça. Mais ben, voilà, mais en fait, je sais que le sort des pays qui sont décolonisés sont restés quand même dépendants des pays anciennement colonisateurs.
5: Ouais. Donc, bon, ouais, parce que. C'est ce que je te dis, c'est des privilégiés qui remplacent d'autres privilégiés.
4: Voilà, ouais.
5: Le problème, il est là, quoi.
1: Oui, mais et là, c'est à noter, il y a quand même un phénomène intéressant dans le monde. Mm-hmm. C'est qu'on s'aperçoit, si on prend le temps d'observer, j'essaie de le dire comme il faudrait le dire, hein, on s'aperçoit que ces dirigeants de tous ces pays sont des gens souvent, très souvent, qui ont appris à diriger chez nous. Quand on regarde les pays d'Afrique, pour l'essentiel, en tout cas les francophones, les plus instables sont des pays dont les dirigeants viennent de chez nous, de nos universités. C'est marrant. C'est un peu l'école française, si tu veux. C'est l'école française du pouvoir, ben les mecs, tu les mets sur le continent africain, ben ça va mal. C'est pas bon.
5: Ils prennent tous les travers, là.
1: Ben, je sais pas ce qu'il y a dans ces enseignements que je n'ai pas suivis, moi, personnellement. Mais, à un moment, tu te dis, ben merde alors, quand même, c'est rigolo de s'apercevoir que ceux qui sont les plus bordéliques, ceux dans lesquels le peuple a le plus souvent faim, avec des dirigeants qui vivent aux antipodes totalement de la population, ben, ce sont généralement des types qui sont venus faire leurs études en France. Et qui continuent d'ailleurs à avoir un rapport avec la France.
5: Ce qui Surtout se passe, avec les banques.
1: Voilà, ce qui se passe en Algérie, c'est quoi? C'est qu'il y a très peu de temps, en fait. Il y a très peu de temps, c'était des gens qui sont à peine plus âgés que ceux qui dirigent la France aujourd'hui, qui conduisaient, mais qu'avant ça, il n'y avait rien. Nous, le pays aujourd'hui, pourquoi est-ce qu'il tient la route, notre pays? Parce qu'avant, il y avait quelque chose. Si jamais on enlève, allez, on remonte à je sais pas, on enlève un siècle à la France, on enlève tout ce qui a été fait là, sur le siècle, et puis on se garde les 30 dernières années, ben notre pays, tu mets les mecs, ben c'est la guerre civile. Parce que, pourquoi ? Ben parce que nos dirigeants sont ceux qu'on a aujourd'hui. Ce sont des gens qui sont capables de faire des discours creux qui ne veulent rien dire, d'être là en train de donner l'impression qu'ils sont intéressés par ce que les gens disent, mais qui ne donnent aucune ouverture, aucune possibilité aux gens de s'exprimer. Les gens du pays, de chez nous, aujourd'hui, n'ont aucun moyen de parler à leurs dirigeants. Aucun. Alors on a inventé un truc, c'est le sondage, fait par des organismes soit commerciaux, soit de l'État, qui disent à un moment, voilà ce que pensent les Français, les hommes politiques répondent, répondent. Le mec, il se déplace pas pour parler aux gens, mais il commande un sondage à un organisme qui appelle quelques mecs dans le pays, qui revient avec un résultat, il répond au résultat. C'est fabuleux! C'est fantastique. Alors, en face de ça, il y a la réaction du peuple. La réaction du peuple français, c'est la grève, le blocage des... Voilà. Bon, mais c'est le blocage, la grève de qui? De la poignée de mecs qui bossent, quoi. C'est... Et de la catégorie dans les mecs qui bossent qui peut se permettre d'arrêter de bosser. Si tu peux pas te permettre d'arrêter de bosser parce que tu as besoin de travailler, que tu travailles donc que t'as pas le temps, ben on t'entend pas. Jamais. Et c'est, ça représente, ça c'est peut-être 80% de la France qui travaille. C'est des mecs qu'on n'entend pas. On n'entend pas, ils ont pas le temps de bloquer les rues, de faire du cirque, de demander plus d'argent, plus de je sais pas quoi, de sécurité, plus d'emploi ou je sais pas quoi. 80% des mecs n'ont aucun rapport. C'est-à-dire que les mecs, ils se lèvent le matin, ils font leur boulot, on leur dit faut aller voter. Alors ils y vont pas, aujourd'hui ils n'y vont plus. On ne leur dit rien, ces mecs-là. L'homme politique, le personnage politique aujourd'hui, ne lui dit rien, ce mec-là. Rien du tout.
5: Non seulement il lui dit rien, mais en plus il n'en tient même pas compte.
1: Ben oui, puisqu'il ne se demande pas, il se dit pas, tiens merde, il continue à bosser, à faire tourner le truc, même s'il y a les embouteillages, des machins, que les routes sont bloquées, ils vont quand même bosser, et puis ils rentrent quand même chez eux après ça, puis ils emmènent quand même leur môme à l'école, et puis ils se démerdent quand même pour continuer à vivre, mais ils ne viennent pas voter. Les mecs qui font de la politique aujourd'hui, ils s'en tapent totalement. Si jamais on enlevait le passé, ce que je vais appeler le grand passé de la France, celui qui a vraiment construit, aujourd'hui, on serait comme dans les pays d'Afrique chez nous. On serait là avec la loi du plus fort, le gun, pour se défendre et pour essayer de prendre le pouvoir. Puisque le pouvoir lui-même n'apporte rien, n'est pas tourné vers le peuple, il est tourné vers les banques, le pouvoir. Les mecs, et d'ailleurs, on n'a aucune catégorie, puisqu'on va les mettre dans les travailleurs, les hommes politiques, aucune catégorie de travailleurs n'a autant d'emmerdes avec la justice, toute fonction confondue, aucune, que la classe politique. C'est elle qui a le plus d'emmerdes, c'est elle qui est le plus souvent au milieu d'histoires, d'affaires, de... Quand c'est pas de l'argent, c'est des meurtres, quand c'est pas des meurtres, c'est de l'influence, des disparitions, des machins, des trucs. C'est la politique. Si on enlève... Si tout d'un coup on les rend transparents, là, tous ces gens, donc à tous les niveaux, je pars de la mairie et je remonte jusqu'à l'Élysée, si on les rendait tous transparents, je me demande si le nombre de juges qu'on a ne s'emmerderait pas. Parce que c'est quand même, c'est un truc de fou. On a presque une justice qui travaille, enfin notre justice est occupée sur le nombre de personnes et le temps, est occupée assez souvent et assez longtemps, par les gens qui gravitent dans la politique. C'était mon dernier mot, je m'ennuie pas, mais on se casse. Bien. Bonne nuit à tous les deux, rock'n'roll. Demain soir, 21h, vous revenez, on peut poursuivre. Hein, nos ça. Ainsi se termine cette putain d'émission pour ce soir. Je salue ceux qui étaient en dialogue avec moi sur le chat. Si tu fais de la politique, que tu entends des choses qui te choquent, ne m'écris pas, c'est pas la peine. Ne m'envoie pas de lettres recommandées. Prends ton téléphone et appelle-moi demain soir. Toi qui es chez toi, 0803 07 17 27, fais sonner pour remercier ceux qui ont stoppé toute activité périphérique ou parallèle pour t'offrir ces 3 heures de rencontre, d'échange. C'est vrai. Merci. Allez, bonne nuit. À demain soir 21h, n'oublie pas 22h30, les Joyeux Urbains pour un petit concert bien de chez nous. C'était bon cette émission. Allez, soyez sages.
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1: Quand tu rencontres les gonzesses, au début, quand tu la rencontres, à chaque fois, elle est bien mise, comme diraient les gens anciens. Et puis, petit à petit, elle sent que l'histoire roule, et donc elle remplace tout ce paysage fantastique qui donnait envie d'aller marcher dedans par juste une petite lumière et un peu de musique. Et ça, ce n'est pas bon pour la relation. Ce qui fait que, pendant qu'elle se laisse aller, le garçon continue à avoir cet appétit qui est titillé par une belle enveloppe équipée d'un esprit puissant. Donc si la fille se laisse aller, le mec, il a besoin de ses habitudes, donc il garde celle-là, et quand elle n'est pas là, il va en fourrer une autre, plus jolie.

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peu tout ça. Et là, bizarrement, il y a eu un rappeur, donc je crois que tu dois être au courant en tant que journaliste, par laquelle, en fait, le virus est sorti. Non, mais en fait, je vous ai écouté, je suis sage, écoutez-moi tout simplement, ou alors si vous m'écoutez pas, laissez-moi parler tranquillement. Ensuite, sur le rappeur, il y a bien écrit que... Yo, le rappeur...

0: dans le principe de la bourse, faut être rapide. Donc pour être rapide, ben, il faut avoir de la caillasse. Parce que si t'as ton petit, si t'as 100 000 euros que tu mets à la bourse, ben, t'es quand même, ton ordre de bourse d'achat, il passe à la fin de la journée quand tout le monde est parti. Donc là, parfois, le truc est tombé. Si t'es un vrai mec de bourse, ben, quand t'achètes, ça s'achète tout de suite. Tu achètes au moment où c'est en train de monter. Et quand tu revends avant que ça baisse. Le particulier, lui, on lui dit c'est en train de monter, donc il dit banco, j'achète. Il donne l'ordre, son banquier envoie au spécialiste de sa banque, machin truc, qui reçoit, qui met ça de côté. Et puis, trois jours après, le mec, il passe l'ordre et l'action, elle est déjà retombée depuis 6 heures, quoi. C'est simplement dans la partie particulier, pas très au courant, qu'il y a beaucoup d'argent qui se perd. Mais les gens qui sont dans la bourse, ils gagnent vachement de fric.
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Eh bien, c'est terminé, il y a maintenant un problème noir en France, comme aux États-Unis.

0: Pourquoi?
1: 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Et du miel. Pas du thym.
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2: Non, du thé à la menthe.
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0: Mais tu vis chez tes parents?
1: Bah, je vis dans l'endroit où eux vivent quand ils sont là. Après, je suis tombé dans une situation un peu compliquée au niveau drogue. Et situation, pour l'instant, je suis à un point mort, en fait. Je suis au point mort.

0: c'est vrai que Renault a toujours fait des bagnoles qui duraient longtemps, qui étaient plutôt des bagnoles de bonne qualité en dehors des intérieurs. Mais on sait que c'est une volonté en fait, puisque les intérieurs de voitures sont pas faits par Renault ni par Mercedes. Les intérieurs, ils sont faits par des sous-traitants qui font aussi bien les intérieurs de Mercedes que de Renault. La seule vraie différence, c'est qu'à un moment, Renault, dans le cahier des charges, au mec qui fabrique le tableau de bord et les sièges, dans quasiment toutes les voitures du monde, même les Rolls, sont fabriqués en général par une boîte qui s'appelle Custo Magic. Lorsque Renault commande des sièges à Custo Magic, là, ils demandent une mousse moyenne, avec des tissus moyens, avec des trucs. Ils ont fait une dernière de la berline la plus grande de la gamme Renault. C'est une berline qui est une petite voiture, et personne ne comprend pourquoi. Ils n'ont pas fait une grande bagnole. Donc c'est une politique d'entreprise plus qu'un savoir-faire, puisque bon, le savoir-faire sont les sous-traitants.
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